0: Mesdames et messieurs, fidèles auditeurs de FM Nord-Sinor, bonjour et bienvenue à cette première édition du journal Parlé de ce jeudi 10 septembre 2026. Voici les titres. L'association interprofessionnelle du coton a procédé hier mercredi au renforcement des capacités des producteurs de coton de Bembereke et de Gamia. Le développement à suivre dans ce journal. 31,6 milliards de francs CFA, c'est le montant du projet du budget 2027 de l'Assemblée nationale. Les députés l'ont adopté ce mercredi à l'unanimité lors d'une séance plénière. Et puis, hors de nos frontières, en République démocratique du Congo, les combats aggravent une situation humanitaire déjà difficile. Plusieurs zones touchées par les déplacements de population sont désormais concernées par les affrontements. D'autres informations viendront meubler ce journal mis en onde par Alassane Mora, Jérémy Cessy. Devant ce micro pour la présentation, je suis Abbas Zato. Les agents techniques de l'association interprofessionnelle du coton ainsi que les producteurs de coton de Bembereke ont participé hier mercredi à une formation consacrée à l'identification des différents ravageurs du cotonnier, une initiative destinée à renforcer leurs connaissances et à améliorer la protection des cultures. Yirudura Sakagunu pour plus de précisions.
1: Une mission d'appui et de sensibilisation sur le traitement phytosanitaire était aux côtés des producteurs de coton de Bembereke et de Gamia. La séance de formation à l'endroit des encadreurs et les producteurs de coton a eu lieu dans le champ de Siro Ismaël, un cultivateur de Mwararu. L'objectif de ce renforcement de capacité avec le docteur Ulrich Houdonou.
2: Nous sommes au mois de septembre et c'est la période où il y a un ravageur redoutable pour le cotonnier. C'est Helico Verpa Amigera. Ce ravageur, quand il rentre dans les champs, eh bien, le producteur ne récolte plus rien. Donc c'est la période sensible pour nous quand nous parlons de la culture du coton. Donc c'est pour cette raison que le secrétaire permanent de l'AIC, avec l'appui donc, du directeur de développement, ils ont organisé cette tournée et nous avons déployé 7 équipes sur le terrain. Les équipes sont constituées notamment des experts, des personnes ressources dans le domaine phytosanitaire. Donc quand on parle de traitement phytosanitaire, les personnes les plus averties pour en parler suffisamment, on les a impliquées.
1: La personne ressource de l'AIC a entretenu les encadreurs et les producteurs de coton sur les différents ravageurs qui attaquent le cotonnier. Le mode de traitement a été aussi rappelé aux bénéficiaires. Une délégation de l'usine de grunage fait partie de la mission. Romia de Yamoussou, de l'usine 3 de Parako, apprécie.
3: Nous soutenons les agents qui sont sur le terrain pour la mission. Pourquoi ? Parce que ce coton-là, lorsque les ravageurs sont laissés pour leur compte, nous autres, en retour, là, vous ne pouvez pas savoir que ce coton-là, qui a été atteint par ces ravageurs-là, crée des incendies au niveau de nos... Ah oui. Or, les formateurs qui sont sur le terrain, pour la sensibilisation, nous... On les prend pour des sapeurs-pompiers. Nous évitons, à cause d'eux, nous évitons les incendies au niveau de nos usines. Or, le but final, comme je vous l'ai dit, c'est le bon rendement, c'est la bonne qualité. Et lorsqu'il a bon rendement et bonne qualité, le producteur tire son profit, l'usinier tire son profit.
1: Les encadreurs et les producteurs de coton, ainsi que la délégation de l'AIC, visiteront plusieurs champs de coton. Le docteur Ulrich Houdonou de l'AIC.
2: Nous allons nous éclater en sous-équipe et nous irons dans 3 différentes zones de production dans la commune de Bembereke. Nous irons voir également d'autres parcelles, d'autres producteurs. Ceci nous permet, in fine, quand on va faire la synthèse à la fin de la journée, d'apprécier la pression parasitaire globalement dans la coordination de Bembereke Centre et également dans la coordination de Bembereke Gamia. Donc l'objectif de ce travail, de cette activité, c'est de donner l'alerte aux producteurs. Quels sont les produits que vous devez être en train d'utiliser en ce moment lorsque vous avez tel ravageur dans votre parcelle? Donc c'est le travail qui nous amène ici et vous avez constaté que les représentants de l'UICOM sont avec nous, qui vont eux vont constituer pour nous des relais d'information à la fin donc, de cette tournée.
1: Le traitement phytosanitaire constitue un élément essentiel dans la production de coton.
0: Dans l'arrondissement de Gamia, certains producteurs utilisent mal les produits phytosanitaires. Cette pratique est déconseillée par le coordonnateur de l'AIC de la zone. Écoutons Eloge Akorou au micro de Yirudro Sakagounou.
4: Bon, moi c'est Eloge Akorou, je suis coordonnateur AIC Gamia. Bon, nous avons constaté qu'il y a des producteurs qui utilisent des mauvaises pratiques de traitement, c'est-à-dire comme le Jacobia Super, c'est un produit qui est dans notre programme de traitement. Et le produit, bon, s'avère un peu cher. Maintenant, il y a des producteurs, comme à cause de la charité du produit, lors du traitement avec le Jacobia Super, ils achètent d'autres produits sur le marché et mélangent avec le Jacobia Super. Et bon, ils ne respectent même pas le dosage. Maintenant, quand ils font les traitements, quelques jours après, on constate encore la présence des ravageurs sur les parcelles, c'est-à-dire l'hélicoverpa. Donc, c'est un constat que nous avons fait spécialement dans la zone de Gamia et que vraiment, c'est une pratique que ça amène le producteur à... On constate une baisse de rendement. C'est une pratique qui va baisser le rendement à la fin de la campagne. Donc, on déconseille fortement les producteurs qui se lancent dans une telle pratique de respecter le calendrier de traitement et le dosage requis. Si le dosage est bien respecté, je pense qu'on aura à éliminer totalement les ravageurs sur les exploitations. Donc, le Jacobia Super, on sait que c'est cher, mais quand même, le mieux, c'est de respecter le dosage normalement et de faire le traitement. Là, quand le producteur fait ça, je pense que le rendement serait de mise sur les exploitations.
0: Triste nouvelle dans cette édition. Dans la nuit du mardi à hier mercredi, aux environs de 2h, un accident est survenu à Guesso Sud, dans l'arrondissement d'Ina. Trois jeunes éleveurs âgés d'environ 20 ans, remorqués sur une moto, ont perdu la vie. Selon notre correspondant Moussa Djima, ils roulaient à vive allure lorsqu'ils ont été percutés par un bus de transport commun. Alerté, le chef du village a informé le commissariat du dit arrondissement pour le constat d'usage. Ce dernier a annoncé la nouvelle au procureur qui a donné l'autorisation pour l'inhumation. Dans un autre volet, la garnie de bois a pris fin dimanche dernier après plusieurs jours de festivités. Au-delà des manifestations culturelles et traditionnelles, cette édition a été marquée par l'organisation de plusieurs compétitions sportives et culturelles, notamment le baroutabourou, le football et la lutte traditionnelle. Au terme de la fête, quel enseignement tirer de cette expérience et quelles perspectives pour les prochaines éditions? Élément de réponse dans ce reportage de Guerra Orogonro Gané.
1: À Boué, la Gané s'est achevée dimanche dernier, laissant derrière elle des moments de communion, de culture et de réjouissance. Cette édition a également été marquée par une initiative particulière, l'organisation de plusieurs compétitions destinées à donner davantage d'animation à la fête. Il s'agit de baroutabourou, d'un tournoi de football et de la lutte traditionnelle. Au thème de cette première expérience, l'heure est donc au bilan. Pour Imoru Zeidi, coordonnateur du projet, l'organisation de ces compétitions a permis de tirer plusieurs enseignements et surtout de mesurer l'engouement de la population.
5: C'est d'abord l'expérience que nous avons eue grâce à la mise en œuvre de ce projet ambitieux qui, malgré les difficultés, nous a enseigné d'abord le vivre ensemble, travailler sous pression, travailler en groupe, donc nous avons su gérer, nous avons beaucoup appris. L'autre chose que nous avons pu capitaliser, c'est la reconnaissance de la population. Le peuple est fier de ce que nous avons fait et c'est ça l'essentiel. Mais par la grâce de Dieu, nous espérons quand même que, avec l'appui des autorités et aussi de la mairie qui a initié l'organisation de la GANI par le comité communal, et aussi avec l'appui du maire, nous pensons quand même trouver le mécanisme de collaboration pour que la tâche nous soit allégée, afin que nous puissions donner le meilleur de nous-mêmes pour la valorisation de notre patrimoine et pour la valorisation de la Gani Boué.
1: Mais l'ambition des organisateurs ne s'arrête pas à cette édition. Ils souhaitent déjà travailler à la pérennisation de ces activités et à leur amélioration au fil des années.
5: Nous sommes en train d'envisager déjà les innovations à apporter, les améliorations pour les prochaines éditions. Nous sommes en train aussi de travailler sur la modalité ou bien le mécanisme de collaboration entre nous et le comité communal de l'organisation de la GANI, parce que notre projet, même si le projet est antérieur à l'initiation de l'organisation par la mairie de la GANI, le projet quand même entre dans la même ligne et il est souhaitable que nous puissions travailler main dans la main pour que notre commune ou bien le royaume de Boué que nous voulons célébrer puisse se hisser au rang des grands royaumes dans le nord Bénin ou bien dans le Bénin dans son entièreté.
6: Pour les responsables du comité d'organisation, l'objectif est désormais de capitaliser sur les acquis de cette édition, corriger les insuffisances constatées et faire de ces compétitions un rendez-vous incontournable des prochaines GANI de Boué.
0: Après la GANI de Boué, le chef traditionnel de Sinandé célèbre sa GANI. Du 11 au 13 septembre, les manifestations de la GANI édition 2026 se dérouleront à Sinandé. Confirmation du chef traditionnel de Sinandé, Yawakina 2.
7: Comme vous le savez d'habitude, après Niki et Boué, Sinandé aussi rentre dans la danse. Ces manifestations de la GANI édition 2026 sont prévues les 11, 12 et 13 septembre 2026. Donc cela suffit dans quelques jours. Et par rapport à celle à la GANI de cette année, nous avons des activités qui vont de la présentation des danses traditionnelles et culturelles. Déjà le premier jour, le vendredi, l'accueil des festivaliers. Et le soir, à partir de 20h, nous avons au prime abord les prières de notre imam pour solliciter Dieu, pour louer Dieu, qui puisse nous conduire tout au long des manifestations de la GANI à Sinandé. Après ces prières, nous aurons alors le rituel des Sankirou, pas un rituel en tant que tel, mais c'est beaucoup plus des animations culturelles qui vont se présenter jusqu'à l'aube. Le lendemain matin, samedi, le jour J, le 12, nous aurons alors l'accueil toujours des festivaliers, des différentes délégations, la visite de courtoisie à Sa Majesté Yawakina III est suivie à partir de 11h du parcours rituel. Donc déjà à 11h, nous pensons que le parcours rituel va démarrer. Après cela, c'est l'installation à la case ronde. Nous aurons également un mot de l'autorité locale du maire pour un appel à sa population.
0: Pour une réussite parfaite de cette fête identitaire, Yawakina, le chef traditionnel de Sinandé, demande à la population d'être très accueillante au cours de cette GANI. On l'écoute.
7: La GANI, c'est une fête identitaire et c'est une instance, je dirais, qui permet de consolider les relations humaines. Alors, j'appelle toute la population de Sinandé à une cohésion sociale, à une solidarité, à partager ce qu'elles ont avec tous les festivaliers qui vont arriver d'ailleurs, de l'eau, du manger, des dispositifs de couchage, tout cet ensemble. Je pense que nous sommes fin prêts à Sinandé pour recevoir tout ce monde qui viendra à Sinandé pour la fête de l'édition 2026 de la GANI. Bonne fête à tout un chacun et que les bénédictions soient.
0: C'était Yawakina 2, chef traditionnel de Sinandé. Place maintenant aux nouvelles au plan national. À l'Assemblée nationale, les députés ont examiné et adopté le projet de budget de l'institution gestion 2027 hier mercredi à l'issue d'une session plénière. Adopté à l'unanimité des députés, il s'élève à 31 milliards de francs CFA. Le budget 2027 connaît une baisse de 4,37% par rapport au budget 2026. Le document budgétaire a été présenté par le président de l'Assemblée nationale, Joseph Diogbeno. Selon lui, cette baisse s'explique par la disparition des charges liées à l'installation des nouveaux élus de la 10e législature qui étaient prises en compte par le budget 2026. Autre volet de l'actualité, le président de la République, Romuald Ouadani, a reçu en audience une délégation de la Banque asiatique d'investissement pour les infrastructures mardi dernier au palais de la Marina. Selon le journal L'Investigateur, les échanges ont porté sur les ambitions de développement du Bénin et les pistes de renforcement de la coopération avec l'institution dans le financement des infrastructures. Au terme de cette rencontre, les discussions ont abouti à la signature officielle d'un mémorandum d'entente entre le Bénin et l'institution financière. Toujours diplomatie, Gildas Agonkan a reçu mardi dernier l'ambassadeur des Émirats Arabes Unis près le Bénin. Nouvellement accrédité au Bénin, il est venu présenter sa mission et explorer les perspectives bilatérales. Au cours de cette entrevue, l'ambassadeur a salué la vitalité de ce partenariat militaire et réaffirmé la disposition de son pays à soutenir les efforts sécuritaires du territoire béninois. Le ministre béninois chargé de la défense, Gildas Agonkan, a assuré que le Bénin reste engagé aux côtés des Émirats Arabes Unis compte tenu de leur poids stratégique dans la région du Golfe. Il est 7h30 à Bimbreke, place à présent aux nouvelles internationales. Dans l'est de la République démocratique du Congo, les combats se poursuivent dans des secteurs où les besoins humanitaires restent importants. Dans une communication diffusée dans la nuit d'hier mercredi, le mouvement AFC M23 accuse l'armée congolaise d'avoir bombardé Minembwe. De leur côté, les forces armées congolaises affirment conserver Mulima et avoir repris plusieurs positions dans ce secteur. Les données humanitaire analysé par RFI souligne toutefois la vulnérabilité des populations exposées au combat, une situation qui fait craindre une aggravation des besoins humanitaires dans ces zones déjà touchées. Direction la France, où Paris accueille un sommet international centré sur la technologie, l'économie et la gouvernance. Organisé conjointement par la France et l'Allemagne, l'événement de 2 jours rassemble près de 120 délégations étrangères de profils divers. Ouvert hier mercredi à Paris, ce sommet a pour objectif de favoriser un dialogue international face aux grands défis spatiaux. Pour l'Élysée, ce sommet représente une opportunité d'affirmer la vision et la place de l'Europe dans le spatial pour la décennie à venir. Place à présent aux nouvelles sportives. La Fédération béninoise de handball a décidé hier mercredi de mettre un terme à sa collaboration avec le staff technique de la sélection nationale des Guépards U20. Cette décision intervient en raison des résultats insuffisants enregistrés par l'équipe. La Fédération entend ainsi tirer les conséquences des performances de la sélection et se pencher sur la suite à donner à l'encadrement technique des Guépards U20. Une page se tourne donc pour le staff technique des Guépards U20 en attendant la suite des décisions de la Fédération béninoise de handball. C'est sur cette information sportive que se referme cette édition du journal. Avant de prendre congé de vous, le rappel des titres. L'association interprofessionnelle du coton a procédé hier mercredi au renforcement des capacités des producteurs de coton de Bimbreke et de Gamia. Vous avez suivi les détails dans ce journal. 31,6 milliards de francs CFA, c'est le montant du projet du budget 2027 de l'Assemblée nationale. Les députés l'ont adopté hier mercredi à l'unanimité lors d'une séance plénière. Et puis, hors de nos frontières, en République démocratique du Congo, les combats aggravent une situation humanitaire déjà difficile. Plusieurs zones touchées par les déplacements de population sont désormais concernées par les affrontements. Mesdames et messieurs, c'est la fin de cette première édition d'actualité sur FM Nocina, mise en onde par Alassane Mora, Jérémy Sessi, et devant ce micro pour la présentation, c'était Abbas Zato. Merci de nous avoir suivis et portez-vous bien.

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2: Merci d'écouter RFI. 9h30 à Paris, Khartoum, 7h30 à Abidjan. On vous retrouve, Édouard Dupénoat, pour le journal.
3: Et plusieurs organisations internationales qui continuent de donner de la voix sur le Niger, plus d'une semaine après la disparition de Moussa Kaka. Notre confrère n'a plus donné signe de vie depuis le 31 août. L'écœurement en Mauritanie après le viol d'une enfant de 7 ans, rassemblement hier à Nouakchott, où les défenseurs des droits des femmes demandent enfin l'application d'une loi votée seulement en Conseil des ministres il y a plusieurs années. En Côte d'Ivoire, l'opposition politique qui se cherche une voix unique avant la création d'un nouvel organe électoral.

0: des océans, par exemple la disponibilité de l'eau en ce qui concerne l'Afrique, l'orpaillage illégal. Et il y a plein d'enjeux. 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C'est l'opportunité d'avoir des réunions bilatérales avec les partenaires de toutes les catégories. Ce sont des scientifiques, ce sont des compagnies privées, ce sont des investisseurs, ce sont des décideurs. Voilà, la politique, la stratégie, tout y passe. 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
2: Édouard Dupénoint, merci à vous. 9h42 à Paris dans 20 minutes. Vous retrouvez Juan Gomez sur RFI pour une émission d'appel sur l'actualité où l'on attend vos pronostics. Qui pour remporter le ballon?
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0: Fidèle auditeur de FM Norsina, à nouveau bonjour et bienvenue à cette deuxième édition du journal Parler. Voici les titres. L'association interprofessionnelle du coton a procédé hier mercredi au renforcement des capacités des producteurs de coton de Bembéréké et de Gamia. Le développement à suivre dans ce journal. 31,6 milliards de francs CFA, c'est le montant du projet du budget 2027 de l'Assemblée nationale. Les députés l'ont adopté ce mercredi à l'unanimité lors d'une séance plénière. Et puis, hors de nos frontières, les États-Unis annoncent l'interdiction de plusieurs produits canadiens, dont les boissons alcoolisées et le lactosérum, ainsi qu'une nouvelle surtaxe de 50% sur certaines marchandises. Une décision qui intervient en réponse aux mesures douanières prises par Ottawa et qui ravive les tensions entre les deux pays voisins. D'autres informations viendront meubler ce journal. Mise en onde par Ali Omer Salihou, devant ce micro pour la présentation, je suis Abbas Zato. Les agents techniques de l'association interprofessionnelle du coton ainsi que les producteurs de coton de Bembéréké ont participé hier mercredi à une formation consacrée à l'identification des différents ravageurs du cotonnier. Une initiative destinée à renforcer leurs connaissances et à améliorer la protection des cultures. Yirudro Sakagounou pour plus de précisions.
1: Une mission d'appui et de sensibilisation sur le traitement phytosanitaire était aux côtés des producteurs de coton de Bembéréké et de Gamia. La séance de formation à l'endroit des encadreurs et les producteurs de coton a eu lieu dans le champ de Siro Ismaël, un cultivateur de Mwararu. L'objectif de ce renforcement de capacité avec le docteur Ulrich Houdonou.
2: Nous sommes au mois de septembre et c'est la période où il y a un ravageur redoutable pour le cotonnier. C'est Helicoverpa amigera. Ce ravageur, quand il rentre dans les champs, eh bien le producteur ne récolte plus rien. Donc c'est la période sensible pour nous quand nous parlons de la culture du coton. Donc c'est pour cette raison que le secrétaire permanent de l'AIC, avec l'appui donc, du directeur de développement, ils ont organisé cette tournée et nous avons déployé 7 équipes sur le terrain. Les équipes sont constituées notamment des experts, des personnes ressources dans le domaine phytosanitaire. Donc quand on parle de traitement phytosanitaire, les personnes les plus averties pour en parler suffisamment, on les a impliquées.
1: La personne ressource de l'AIC a entretenu les encadreurs et les producteurs de coton sur les différents ravageurs qui attaquent le cotonnier. Le mode de traitement a été aussi rappelé aux bénéficiaires. Une délégation de l'usine de grunage fait partie de la mission. Romia de Yamoussou, de l'usine 3 de Parakou, apprécie.
3: Nous soutenons les agents qui sont sur le terrain pour la mission. Pourquoi ? Parce que ce coton-là, lorsque les ravageurs sont laissés pour leur compte, nous autres, en retour, là, vous ne pouvez pas savoir que ce coton-là, qui a été atteint par ces ravageurs-là, crée des incendies au niveau de nos... Ah oui. Or, les formateurs qui sont sur le terrain pour la sensibilisation, nous... On les prend pour des sapeurs-pompiers. Nous évitons, à cause d'eux, nous évitons les incendies au niveau de nos usines. Or, le but final, comme je vous l'ai dit, c'est le bon rendement, c'est la bonne qualité. Et lorsqu'il a bon rendement et bonne qualité, le producteur tire son profit, l'usinier tire son profit.
1: Les encadreurs et les producteurs de coton, ainsi que la délégation de l'AIC, visiteront plusieurs champs de coton. Le docteur Ulrich Houdonou de l'AIC.
2: Nous allons nous éclater en sous-équipe et nous irons dans 3 différentes zones de production dans la commune donc de Bembéréké. Nous irons voir également d'autres parcelles, d'autres producteurs. Ceci nous permet, in fine, quand on va faire la synthèse à la fin de la journée, d'apprécier la pression parasitaire globalement dans la coordination de Bembéréké Centre et également dans la coordination de Bembéréké Gamia. Donc l'objectif de ce travail, de cette activité, c'est de donner l'alerte aux producteurs. Quels sont les produits que vous devez être en train d'utiliser en ce moment lorsque vous avez tel ravageur dans votre parcelle? Donc c'est le travail qui nous amène ici et vous avez constaté que les représentants de l'UCOM sont avec nous, qui vont eux vont constituer pour nous des relais d'information à la fin donc, de cette tournée.
1: Le traitement phytosanitaire constitue un élément essentiel dans la production de coton.
0: Dans l'arrondissement de Gamia, certains producteurs utilisent mal les produits phytosanitaires. Cette pratique est déconseillée par le coordonnateur de l'AIC de la zone. Écoutons Eloge Akohou au micro de Yirudro Sakagounou.
4: Bon, moi c'est Eloge Akohou, je suis coordonnateur AIC Gamia. Bon, nous avons constaté qu'il y a des producteurs qui utilisent des mauvaises pratiques de traitement. C'est-à-dire, comme le Jacobia Super, c'est un produit qui est dans notre programme de traitement. Et le produit, bon, s'avère un peu cher. Maintenant, il y a des producteurs, comme à cause de la charité du produit, lors du traitement avec le Jacobia Super, ils achètent d'autres produits sur le marché, ils mélangent avec le Jacobia Super, et bon, ils ne respectent même pas le dosage. Maintenant, quand ils font les traitements, quelques jours après, on constate encore la présence des ravageurs sur les parcelles, c'est-à-dire l'hélicoverpa. Donc, c'est un constat que nous avons fait spécialement dans la zone de Gamia et que vraiment, c'est une pratique que ça amène le producteur à... On constate une baisse de rendement. C'est une pratique qui va baisser le rendement à la fin de la campagne. Donc, on déconseille fortement les producteurs qui se lancent dans une telle pratique de respecter le calendrier de traitement et le dosage requis. Si le dosage est bien respecté, je pense qu'on aura à éliminer totalement les ravageurs sur les exploitations. Donc, le Jacobia Super, on sait que c'est cher, mais quand même, le mieux, c'est de respecter le dosage normalement et de faire le traitement. Là, quand le producteur fait ça, je pense que le rendement serait de mise sur les exploitations.
0: Dans un autre volet, la Gani de Boué a pris fin dimanche dernier après plusieurs jours de festivités. Au-delà des manifestations culturelles et traditionnelles, cette édition a été marquée par l'organisation de plusieurs compétitions sportives et culturelles, notamment le Barutaburu, le football et la lutte traditionnelle. Au terme de la fête, quel enseignement tirer de cette expérience et quelles perspectives pour les prochaines édition. Élément de réponse dans ce reportage de Guerra Orugonru Gané.
1: À Boué, la Gané s'est achevée dimanche dernier, laissant derrière elle des moments de communion, de culture et de réjouissance. Cette édition a également été marquée par une initiative particulière, l'organisation de plusieurs compétitions destinées à donner davantage d'animation à la fête. Il s'agit de Barutaburu, d'un tournoi de football et de la lutte traditionnelle. Au thème de cette première expérience, l'heure est donc au bilan. Pour Imoru Zeidi, coordonnateur du projet, l'organisation de ces compétitions a permis de tirer plusieurs enseignements et surtout de mesurer l'engouement de la population.
5: C'est d'abord l'expérience que nous avons eue grâce à la mise en œuvre de ce projet ambitieux qui, malgré les difficultés, nous a enseigné d'abord le vivre ensemble, travailler sous pression, travailler en groupe, donc nous avons su gérer, nous avons beaucoup appris. L'autre chose que nous avons pu capitaliser, c'est la reconnaissance de la population. Le peuple est fier de ce que nous avons fait et c'est ça l'essentiel. Mais par la grâce de Dieu, nous espérons quand même qu'avec l'appui des autorités et aussi de la mairie qui a initié l'organisation de la GANI par le comité communal, et aussi avec l'appui du maire, nous pensons quand même trouver le mécanisme de collaboration pour que la tâche nous soit allégée, afin que nous puissions donner le meilleur de nous-mêmes pour la valorisation de notre patrimoine et pour la valorisation de la Gani Boué.
1: Mais l'ambition des organisateurs ne s'arrête pas à cette édition. Ils souhaitent déjà travailler à la pérennisation de ces activités et à leur amélioration au fil des années.
5: Nous sommes en train d'envisager déjà les innovations à apporter, les améliorations pour les prochaines éditions. Nous sommes en train aussi de travailler sur la modalité ou bien le mécanisme de collaboration entre nous et le comité communal de l'organisation de la GANI, parce que notre projet, même si le projet est antérieur à l'initiation de l'organisation à la mairie de la GANI, le projet quand même entre dans la même ligne et il est souhaitable que nous puissions travailler main dans la main pour que notre commune ou bien le royaume de Boué que nous voulons célébrer puisse se hisser au rang des grands royaumes dans le nord Bénin ou bien dans le Bénin en son entièreté.
6: Pour les responsables du comité d'organisation, l'objectif est désormais de capitaliser sur les acquis de cette édition, corriger les insuffisances constatées et faire de cette compétition un rendez-vous incontournable des prochaines gagnées de Boué.
0: Au plan national, le président de la République, Romuald Ouadani, a reçu en audience une délégation de la Banque asiatique d'investissement pour les infrastructures mardi dernier au palais de la Marina. Selon le journal L'Investigateur, les échanges ont porté sur les ambitions de développement du Bénin et les pistes de renforcement de la coopération avec l'institution dans le financement des infrastructures. Au terme de cette rencontre, les décisions ont abouti à la signature officielle d'un mémorandum d'entente entre le Bénin et l'institution financière. Toujours diplomatie, Gildas Agonka a reçu mardi dernier l'ambassadeur des Émirats Arabes Unis près le Bénin. Nouvellement accrédité au Bénin, il est venu présenter sa mission et explorer les perspectives bilatérales. Au cours de cette entrevue, l'ambassadeur a salué la vitalité de ce partenariat militaire et réaffirmé la disposition de son pays à soutenir les efforts sécuritaires du territoire béninois. Le ministre béninois chargé de la défense, Gildas Agonka, a assuré que le Bénin reste engagé aux côtés des Émirats Arabes Unis compte tenu de leur poids stratégique dans la région du Golfe. Il est 13h40 à Bimbreke. Place à présent aux nouvelles internationales. Dans l'est de la République démocratique du Congo, les combats se poursuivent dans des secteurs où les besoins humanitaires restent importants. Dans une communication diffusée dans la nuit d'hier mercredi, le mouvement AFC M23 accuse l'armée congolaise d'avoir bombardé Minembwe. De leur côté, les forces armées congolaises affirment conserver Mulima et avoir repris plusieurs positions dans ce secteur. Les données humanitaires analysées par RFI soulignent toutefois la vulnérabilité des populations exposées au combat. Une situation qui fait craindre une aggravation des besoins humanitaires dans ces zones déjà touchées. Nouvelle tension commerciale entre les États-Unis et le Canada. Washington a annoncé mardi dernier l'interdiction d'importation de plusieurs produits canadiens, notamment des boissons alcoolisées et du lactosérum. Cette décision intervient quelques heures seulement après l'entrée en vigueur de la riposte douanière du Canada qui vise plusieurs produits américains. Par ailleurs, une taxe de 50% sera appliquée à une nouvelle liste de produits canadiens selon plusieurs décrets présidentiels américains. Ces nouvelles mesures viennent ainsi accentuer les tensions commerciales entre les deux pays voisins. Place maintenant aux nouvelles sportives.
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0: La Fédération béninoise de handball a décidé hier mercredi de mettre un terme à sa collaboration avec le staff technique de la sélection nationale des Guépards U20. Cette décision intervient en raison des résultats insuffisants enregistré par l'équipe. La fédération entend ainsi tirer les conséquences des performances de la sélection et se pencher sur la suite à donner à l'encadrement technique des Guépards U20. Une page se tourne donc pour le staff technique des Guépards U20 en attendant la suite des décisions de la Fédération béninoise de handball. C'est sur cette information sportive que se referme cette deuxième édition du journal. Avant de prendre congé de vous, le rappel des titres. L'association L'association interprofessionnelle du coton a procédé ce mercredi 9 septembre au renforcement de capacité des producteurs de coton de Bembeleke et de Gamia. Le développement, vous avez suivi le développement dans ce journal. Et puis, frontière, les États-Unis annoncent l'interdiction de plusieurs produits canadiens, dont les boissons alcoolisées et le lactose. Sérum ainsi qu'une nouvelle surtaxe de 50% sur certaines marchandises. Une décision qui intervient en réponse aux mesures douanières prises par Ottawa et qui ravive les tensions entre les deux pays voisins. Mesdames et messieurs, c'est la fin de cette édition d'actualité sur FM National, mise en onde par Ali Omer Salihou et pour la présentation, c'était Abbas Zato.

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République démocratique du Congo, les autorités locales du Sud qui vous font état désormais d'une vingtaine de morts et de plusieurs blessés à la suite de l'incendie survenu mercredi dans le quartier Chipunda de Bukavu. Selon les premières informations recueillies par les autorités, les victimes auraient été prises dans un mouvement de panique alors qu'elles tentaient de s'éloigner des flammes. L'origine du sinistre n'est pas encore connue et une enquête a été ouverte. Les États-Unis envoient du matériel militaire au Nigeria alors que les deux pays renforcent leur coopération contre les groupes djihadistes et d'autres menaces pour la sécurité. Le commandement des États-Unis pour l'Afrique a indiqué qu'un avion C-17 de l'armée de l'air américaine livrera ce matériel à l'armée de l'air du Nigeria ce week-end. Cette livraison intervient alors que le Nigeria intensifie sa lutte contre les groupes armés islamistes, le banditisme et d'autres menaces pour la sécurité. En Chine, le nombre de victimes de l'incendie qui s'est déclaré à bord d'un cargo s'élève désormais à 25. Le navire battant pavillon libérien était amarré dans un chantier naval public de la ville de Qingdao où il était en maintenance. Le président Xi Jinping, qui avait demandé le lancement d'une opération urgente de recherche et de sauvetage, a ordonné l'ouverture d'une enquête. L'incendie aurait été maîtrisé. Et puis aux Philippines, près de 90 personnes sont toujours portées disparues après l'incendie d'un ferry qui a contraint les passagers à sauter à l'eau. 43 personnes ont été secourues et 5 corps ont été repêchés. Les gardes-côtes de la province de Palawan indiquent qu'il n'y a plus de flammes à bord, mais les sauveteurs n'ont pas pu inspecter le bateau en confirmant. Ils craignent que des personnes ne soient encore piégées à l'intérieur. C'est la fin de ce bulletin. Merci à vous de l'avoir suivi.

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0: Auditrices, auditeurs de FM Nansina, bonsoir et bienvenue à la dernière édition du journal Parler. Voici le sommaire. À Bembeleke, la vente des fournitures scolaires se multiplie à quelques jours de la rentrée scolaire 2026-2027. Dans les marchés et aux abords des routes, les parents et élèves effectuent leurs achats dans une diversité d'ambiances. À Cotonou, l'hymne national du Bénin dans sa version Fongbé au cœur des débats judiciaires. La Cour constitutionnelle examine ce jeudi un recours en inconstitutionnalité concernant cette adaptation de l'un des symboles de la République. Et puis, hors de nos frontières, les États-Unis annoncent l'interdiction de plusieurs produits canadiens et une nouvelle surtaxe de 50% sur certaines marchandises. Une décision qui intervient en réponse aux mesures douanières prises par Ottawa. D'autres informations viendront meubler cette édition du journal mise en onde par Innocent Bocor. Et pour la présentation, je suis Abbas Zato. À quelques jours de la rentrée scolaire 2026-2027, les stands de vente des fournitures scolaires prennent d'assaut des abords des routes et marchés de la ville de Bembeleke. Aurel Wensou et Sero David Tamouzimé ont sillonné certains lieux de vente pour nous faire vivre l'engouement qui y règne en cette veille de la rentrée.
1: Et nous savons les fournitures dont les enfants ont besoin.
2: Il n'y a pas d'influence en tant que telle, c'est les renseignements. Les parents viennent tout juste pour se renseigner par rapport au prix et s'apprêter. On a installé pour également dire aux parents que la rentrée est bientôt là, qu'ils s'apprêtent. Le paquet de cahiers de 100 francs est à 1100 francs, le paquet de cahiers de 200 pages est à 1100 francs. Il y a les beakers de 50 francs, ça dépend de la qualité. Donc les prix sont abordables.
3: Concernant nos clients pour le moment, c'est peu de personnes qui viennent. Mais ils nous donnent quand même une bonne promesse. Ils viennent, ils demandent les prix des marchandises. Concernant le prix des articles, on a baissé le prix des fournitures scolaires. Et je sais qu'avec le prix de cette année, les parents seront soulagés quand même.
4: Pour le moment, le marché n'est pas si affluent comme ça. Mais ils viennent, ils disent, ah, on va payer un peu et revenir après. Parce qu'il n'y a pas l'argent, ils viennent payer un peu.
5: Pour les parents rencontrés devant ces étalages, ce moment de rentrée a un casse-tête dû à la morosité économique.
6: Bon, je suis venu payer les fournitures de les enfants pour la rentrée. J'ai trouvé tout, cahiers, kaki, les livres, bic, tout, j'ai payé.
0: Dans ce bulletin d'information au plan national, la Cour constitutionnelle se penche ce jeudi sur un recours concernant la version en Fongbé de l'hymne national du Bénin. L'affaire est inscrite au programme de l'audience plénière de vacation prévue à 15h à Cotonou. À l'issue de cette audience, la Cour constitutionnelle qualifie le dossier de recours en inconstitutionnalité. Pour l'heure, le rôle officiel de l'audience ne détaille pas les éléments précis de cette version qui sont contestés, ni les dispositions constitutionnelles invoquées par le requérant. L'audience de ce jeudi devrait donc permettre à la Cour d'examiner ce recours et les questions juridiques qu'il soulève autour de l'un des symboles de la République. En éducation au Bénin, une campagne nationale de distribution gratuite de kits scolaires a été officiellement lancée mardi dernier à Tukuntuna dans le département de l'Atakoura. Pour cette 8e année consécutive, plusieurs apprenants à travers le pays vont bénéficier de fournitures scolaires gratuites. Le programme cible particulièrement les zones rurales où les difficultés économiques peuvent constituer un obstacle à la scolarisation. À travers cette action, les initiateurs entendent ainsi contribuer à faciliter l'accès à l'école et à favoriser le maintien des enfants dans le système éducatif, quelles que soient les conditions financières de leur famille. Toujours au plan éducation, 3015 aspirants au métier d'enseignant sont déployés dans les collèges d'enseignement général dans le département de

0: l'Atlantique au titre de l'année scolaire 2026-2027. La décision a été annoncée par la direction départementale des enseignements secondaires, techniques et de la formation professionnelle de l'Atlantique à travers une note de service en date du 9 septembre 2026. Ces enseignants recrutés dans le cadre du programme spécial de pré-insertion dans l'enseignement interviendront dans plusieurs disciplines, notamment le français, les mathématiques, l'histoire, géographie, la physique, chimie, technologie, la philosophie, l'espagnol, l'anglais, les sciences de la vie et de la terre, ainsi que l'éducation physique et sportive. À travers cette mesure, le ministère de l'enseignement secondaire entend poursuivre ses efforts pour réduire le déficit en personnel enseignant dans les établissements secondaires et assurer une meilleure couverture des besoins en enseignant pour la rentrée scolaire 2026-2027. Il est 18h05 à Bembereke, place aux nouvelles internationales. Dans l'est de la République démocratique du Congo, les combats se poursuivent dans des secteurs où les besoins humanitaires restent importants. Dans une communication diffusée dans la nuit d'hier mercredi, le mouvement AFC M23 accuse l'armée congolaise d'avoir bombardé Minembwe. De leur côté, les forces armées congolaises affirment conserver Mulima et avoir repris plusieurs positions dans ce secteur. Les données humanitaire analysé par RFI souligne toutefois la vulnérabilité des populations exposées au combat. Une situation qui fait craindre une aggravation des besoins humanitaires dans ces zones déjà touchées. Nouvelle tension commerciale entre les États-Unis et le Canada. Washington a annoncé mardi dernier l'interdiction d'importation de plusieurs produits canadiens, notamment des boissons alcoolisées et du lactosérum. Cette décision intervient quelques heures seulement après l'entrée en vigueur de la riposte douanière du Canada qui vise plusieurs produits américains. Par ailleurs, une surtaxe de 50% sera appliquée à une nouvelle liste de produits canadiens selon plusieurs décrets présidentiels américains. Ces nouvelles mesures viennent ainsi accentuer les tensions commerciales entre les deux pays voisins. Place maintenant aux nouvelles sportives.
1: Le sport.
0: La Fédération béninoise de handball a décidé hier mercredi de mettre un terme à sa collaboration avec le staff technique de la sélection nationale des Guépas U20. Cette décision intervient en raison des résultats insuffisants enregistrés par l'équipe. La Fédération entend ainsi tirer les conséquences des performances de la sélection et se pencher sur la suite à donner à l'encadrement technique des Guépas U20. Une page se tourne donc pour le staff technique des Guépas U20 en attendant la suite des décisions de la Fédération béninoise de handball. On reste toujours à la Fédération béninoise de handball qui renforce sa communication digitale. Réunie en session ordinaire hier mercredi, le comité exécutif a nommé Charbel Nel Spiro Kofi au poste de community manager. La décision signée par le président Chitaou Karimou et le secrétaire général Calix Adankpo prend effet dès sa date de signature et abroge également toutes les décisions antérieures contraires. C'est donc sur ces informations sportives que se referme cette édition du journal. Avant de prendre congé de vous, le rappel des titres. À Bembereke, la vente des fournitures scolaires se multiplie à quelques jours de la rentrée scolaire 2026-2027. Dans les marchés et aux abords des routes, les parents et élèves effectuent les achats dans une diversité d'ambiances. À Cotonou, l'hymne national du Bénin, dans sa version Fongbe, au cœur des débats judiciaires. La Cour constitutionnelle examine ce jeudi un recours en inconstitutionnalité concernant cette adaptation de l'un des symboles de la République. Et puis, hors de nos frontières, les États-Unis annoncent l'interdiction de plusieurs produits canadiens et une nouvelle surtaxe de 50% sur certaines marchandises. Une décision qui intervient en réponse aux mesures douanières prises par Ottawa. Mesdames et messieurs, c'est la fin de cette dernière édition d'actualité sur FM Nocina, mise en onde par Innocent Boko. Et pour la présentation, c'était Abbas Zato.

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11 septembre 2010, 11 septembre 2026, il y a 16 ans qu'il a plu à Allah de rappeler à lui son serviteur, El Hadj Ali Zato, président de la Haute Autorité de l'Audiovisuel et de la Communication, troisième mandature, et premier président du conseil d'administration de la radio FM Nocina. Sa veuve, ses enfants et petits-enfants prient tous ceux qui l'ont connu et aimé d'avoir une pieuse pensée pour lui en ce jour anniversaire de son rappel à Allah et de s'unir à eux en intention de prière. Puisse le Tout-Puissant Allah, le Tout-Miséricordieux, le Très-Miséricordieux, exaucer nos prières.

0: Allô?
1: Oui, Sly, c'est Anne-Série.
0: Ah, c'est toi. Comment tu vas? Ça fait longtemps, hein?
1: Oui, ma chérie, je vais bien. Mais j'ai appris une nouvelle, là, que tu as divorcé, c'est vrai?
0: Ah, d'accord. C'est pour ça que tu m'appelles, hein?
1: Ah, c'est ça qu'elle a.
0: T'inquiète pas. Tout va bien, ma chérie. Tout va bien. Merci.

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